0: 实际上赵云童这个控球的能力啊也是非常强，只不过呢就是锋芒感觉都是被他那个远台给抢走了。
1: 对，技术上是相当全面的。
0: 远台这看见球就当当响，就受不了。
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